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2: Bonsoir, une journée de mobilisation dans tout le pays. Ce mardi, les pêcheurs ont bloqué un dépôt pétrolier à Fos-sur-Mer dans les Bouches-du-Rhône dans la matinée pour dénoncer la hausse des prix du carburant et la dégradation de leurs conditions de travail. Quelques légères tensions ont été signalées lors de l'arrivée des forces de l'ordre. Un blocage qui a été levé vers 10h. Les pêcheurs seront reçus jeudi par la ministre de la Mer et de la Pêche. Par ailleurs, le syndicat Alliance Police Nationale, composé majoritairement de gardiens de la paix et de policiers adjoints, avait appelé à une mobilisation sur les Champs-Élysées à Paris à partir de 11h30, une mobilisation pour demander une revalorisation de la prime de risque des policiers qui n'a pas été augmentée depuis 2019. Le tribunal correctionnel de Paris a infligé une peine de 5 ans de prison, dont un ferme à un ancien animateur périscolaire de la capitale. Il était accusé d'agression sexuelle sur 9 fillettes de 6 à 10 ans à l'école Vigée-le-Brun dans le 15e arrondissement entre 2022 et 2024. Il s'agit de la première peine ferme prononcée par la justice depuis le début du scandale. La peine d'un an de prison ferme sera aménagée sous bracelet électronique. Catherine Ringer, célèbre voix d'Erita Mitsouko, est morte à l'âge de 68 ans, a annoncé sa famille. Elle a été emportée par un cancer foudroyant la nuit dernière. Elle avait formé le groupe d'Erita Mitsouko en 1979 avec son compagnon Fatshichin jusqu'à la mort de ce dernier en 2007. L'incident informatique qui a perturbé les services de la Poste ce matin est résolu. C'est ce qu'annonce l'entreprise. Certaines opérations bureaux, comme le dépôt ou le retrait de colis, ont été perturbées pendant 2 heures environ en raison d'une mise à jour nocturne plus longue que prévu. C'est la fin de ce flash. Une bonne fin de journée à notre écoute.
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0: Et nous voici arrivés dans la dernière heure de ces matins page chagrin. Il est 10h et quelques minutes. On va aller retrouver Daniel pour son générique culte. Quel sera son générique? On le découvre dans quelques instants. Bonjour Daniel.
1: Bonjour Louise, bonjour à tous et à toutes. Deux coups de marteau de justice retentissant, une voix grave qui égrène la sentence introductive et une mélodie de synthétiseur teintée de clarinette et de basse jazzy. Aujourd'hui, on met son insigne, on allume la sirène et on s'intéresse au drama policier le plus endurant de l'histoire de la télévision, la mythique saga de New York Unité Spéciale. Lancée par Dick Wolf à la fin des années 90 et débarquée en France sur TF1 en deuxième partie de soirée, la série a captivé des millions de téléspectateurs en s'attaquant aux enquêtes les plus sombres de la grosse pomme à travers le regard de la brigade d'élite dirigée par les inspecteurs de la 16e circonscription. Regarder New York Unité Spéciale en fin de soirée, c'était plongé dans une mécanique policière et judiciaire d'une efficacité redoutable. On s'installait devant l'écran et c'est là que commençait le grand classique, le mythique son tonton à chaque changement de scène. L'alchimie parfaite entre l'empathique Olivia Benson et le volcanique Elliot Stabler, les répliques ciselées du cynique John Munch et cette seconde moitié d'épisode qui basculait dans l'attention du tribunal. Entre suspense psychologique et thèmes sociétaux forts, la série est devenue un véritable pilier de nos nuits télévisées. Montez le son et préparez vos insignes, voici le générique inoubliable de New York Unité Spéciale.

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1: De l'aventure pour commencer. Ethan Hawke, Russell Crowe, Julia Jones sont au casting de Les Contrebandiers, Oregon 1933. Après la mort de sa femme, Samuel Murphy est arraché à sa fille et envoyé dans un camp de travail impitoyable. Lorsqu'un surveillant sans scrupules lui promet la liberté contre une périlleuse mission de contrebande d'or, Murphy saisit sa seule chance de rentrer chez lui. Il s'embarque alors dans une expédition de tous les dangers, au cœur d'une nature hostile où les trahisons se multiplient. Jusqu'où Murphy sera-t-il prêt à aller pour revoir sa fille? Ça s'appelle Les Contrebandiers et c'est cette semaine au cinéma. Géraldine Nakache nous offre son film Si tu penses bien, avec au casting notamment Neil Snyder, Clémentine Célarier, Monia Chokri. Lorsque Gilles rencontre Jacques, leur amour est évident, mais l'intensité des débuts laisse place à une relation où elle se sent de plus en plus enfermée, jusqu'à en perdre ses repères. Jacques la rassure, si elle pense bien, il ne lui arrivera que du bien. Peu à peu, Gilles comprend le contrôle qu'il exerce sur sa vie. Ça s'appelle Si tu penses bien. Et puis la sortie de Resident Evil que vous allez pouvoir retrouver cette semaine. Brian, coursier médical, s'engage dans une course effrénée pour survivre alors qu'autour de lui le monde s'enfonce dans un chaos total. Attention, interdit en salle au moins de 12 ans, Resident Evil. Et puis deux couples, une soirée qui dérape, L'Invitation, version avec Olivia Wilde, Penelope Cruz au casting. Angela et Joe invitent leur mystérieux nouveau voisin du dessus à dîner. Oui, la soirée va alors rapidement faire voler en éclats toutes leurs certitudes. L'Invitation est à voir cette semaine au cinéma. Moi, je vous laisse faire votre choix et par avance, de belles sorties ciné à tous.
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1: Dans l'actualité people du jour, on parle de Fovoto. Fovoto devient maman à 40 ans. La coach et membre du jury de Danse avec les Stars a déjà repris l'entraînement. On a un petit baby qui vient d'arriver, a-t-elle confié. En couple en tout cas avec le danseur et chorégraphe Romain Guillermic. À 40 ans, la danseuse mesure la chance d'avoir un corps qui lui permet encore d'être aussi en forme, d'avoir pu danser jusqu'à 8 mois et demi de grossesse et de reprendre les entraînements à peine un mois après. Le couple s'apprête à partir en tournée avec son nouveau spectacle Let's Go. Mais il ne faut pas compter sur la jeune maman pour en savoir plus. Je préfère m'exprimer par le mouvement ou par le jeu plutôt que par les mots, a-t-elle indiqué. Car si l'artiste a l'air solide, elle concède que le jugement peut vite la déstabiliser. Fauve Otto est en couple depuis plusieurs années avec Romain, âgé de 31 ans, qu'elle a rencontré au championnat du monde d'électro, comme elle le raconte dans ses différentes histoires. Un an plus tôt, dans 50 Minutes Inside, l'artiste confiait son désir de maternité. « J'espère que ça viendra un jour », admettait-elle, tout en laissant la vie et le destin faire. Bien lui en a pris, aujourd'hui le couple a initié une grande valse à trois. On se retrouve très vite avec d'autres Actu People.

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2: Bonjour, aujourd'hui 16 septembre, 259e jour de l'année, nous fêtons les Edith et Cyprien. C'est aussi la journée internationale de la protection de la couche d'ozone. C'est le 16 septembre 1924 que naissait Lorraine Bacall, disparue en août 2014. En 1925, naissance du chirurgien Christian Cabrol, disparu en juin 2017. Et en 1927, naissance de l'inoubliable inspecteur Colombo, Peter Falk, décédé en juin 2011. Joyeux anniversaire à Georges Chakiris, né le 16 septembre 1934, à Mickey Rourke, né en 1952, à l'illusionniste David Copperfield, né en 1956, à l'animateur Laurent Fontaine, né en 1962, à l'actrice espagnole Rossi de Palma, née en 1964, à Cécile de Médibus, née en 1970, et enfin à Frédéric Darrocha, née le 16 septembre 1974. C'est aussi le 16 septembre 2009 que nous quittait le chanteur et comédien Philippe Nikolic, né en septembre 1974. En 2015, disparition de Guy Béard, né en juillet 1930. Enfin, le 16 septembre 2025, décès de l'acteur, réalisateur et producteur américain Robert Redford, né en août 1936. Le 16 septembre 1908, William C. Durant fonde la compagnie General Motors. En 1936, le pourquoi pas du commandant Charcot fait naufrage au large de l'Islande. En 1974 est venu le temps des rires et des chants avec la première diffusion sur la troisième chaîne française de L'île aux enfants avec évidemment le monstre gentil Casimir. En 2003, David Othia reconnaît le quintuple meurtre de la famille Flactif disparu au Grand Bornand en avril. Enfin, le 16 septembre 2013, la tuerie du Washington Navy Yard fait 13 morts. Le dicton du jour, quand il tonne à la Saint-Cyprien, il faut encore porter des gants. Demain, vous penserez à fêter les Renault.
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1: En grandissant dans une famille bourgeoise à Alès, Gabriel a de plus en plus de mal à accepter son éducation rigide. Ses parents ont rejoint une secte chrétienne et l'adolescente a vu le drame qu'a vécu son petit frère. Bouleversée avec un sac à dos pour tout bagage, elle se réfugie dans la montagne Cévenole. Commence alors pour Gabriel une vie sauvage, en pleine nature, loin des hommes. Portée disparue, elle a trouvé la sérénité. 3 ans se sont écoulés lorsqu'un jour, un jeune homme la surprend au hasard d'une promenade. Thomas lui confie voyager pour oublier sa maladie et lui propose de parcourir le monde avec lui afin d'aller admirer les aurores boréales dans le Grand Nord, son rêve depuis l'enfance. Comme elle, Thomas est un être qui se bat contre l'adversité. Gabriel accepte de quitter son existence d'ermite pour des jours d'errance en compagnie de son nouvel ami. Une ombre, un murmure est un roman inspiré de l'histoire vraie de la femme des bois des Cévennes qui a vécu 14 ans cachée dans la forêt et qui a été l'objet d'une enquête de Florence Aubenas pour Le Monde en 2021 et qui a inspiré le film Sauvage de Camille Poncin. Une ombre, un murmure de Christian Laborie est paru aux Presses de la Cité.

Et bien voilà, c'est fini, c'est terminé pour ce mercredi. On revient bien sûr dès demain matin, 8h, pour de nouveaux Matins Pas Chagrin. Soyez fidèles au Matins Pas Chagrin, soyez fidèles également à votre radio. N'oubliez pas qu'elle est là tous les jours pour vous accompagner, pour le meilleur et pour le pire. On ne peut pas faire autrement que de se quitter avec la petite nouveauté du jour.

Nouveauté du jour signée Oria, le titre Bella Vita. Ah bah oui, elle est belle la vie. Allez, ciao, bye bye et à demain, si vous le voulez bien.

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2: Bonjour en football Ligue 2, excellente opération hier soir pour le Red Star qui s'est imposé à domicile face à Metz 1-0 et remonte à la quatrième place du classement. Il s'agit de la première défaite de la saison pour les Lorrains, 6e. Ligue 1, le résultat de Lille PSG est acquis, mais les réactions suscitées par cette rencontre connaissent un prolongement disciplinaire. Selon le quotidien L'Équipe, Olivier Létang est convoqué devant la commission de discipline de la Ligue de football professionnel. Le président du LOSC devra répondre de son comportement à la suite de ce match nul. Cette convocation intervient après une saisine du Conseil national de l'éthique. L'instance considère que le dirigeant lillois a manqué aux obligations d'exemplarité et de respect inscrites dans la charte d'éthique du football. Tennis, alors que le deuxième tour de la Coupe Davis se déroulera vendredi et samedi contre la France à Québec, les Canadiens ont reçu une mauvaise nouvelle hier avec l'annonce du forfait de Gabriel Diallo, qui devait être le numéro 2 de l'équipe. Le joueur de bientôt 25 ans, classé au 125e rang mondial, poursuit sa convalescence suite à sa blessure à la jambe survenue lors de son deuxième tour au Masters 1000 de Montréal début août, qui l'a contraint à également renoncer à l'US Open. Tennis toujours issu des qualifications, Carole Monet est tombée au premier tour du WTA 500 de Guadalajara hier face à l'ancienne gagnante de l'US Open, Sloane Stephens. La Française s'est inclinée sur le score de 6-4, 7-6 après 1h49 de jeu. Rugby, fin du suspense à La Rochelle, Ronan O'Gara a enfin prolongé son contrat avec le Stade Rochelais. Le coach irlandais de 49 ans, dont le bail courait jusqu'en juin prochain, a signé un nouveau contrat jusqu'en juin 2031. C'est la fin de ce Flash Sport, une très bonne journée à toutes et à tous.

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2: Bonsoir, une journée de mobilisation dans tout le pays ce mardi. Les pêcheurs ont bloqué un dépôt pétrolier à Fos-sur-Mer dans les Bouches-du-Rhône dans la matinée pour dénoncer la hausse des prix du carburant et la dégradation de leurs conditions de travail. Quelques légères tensions ont été signalées lors de l'arrivée des forces de l'ordre. Un blocage qui a été levé vers 10h. Les pêcheurs seront reçus jeudi par la ministre de la Mer et de la Pêche. Par ailleurs, le syndicat Alliance Police Nationale, composé majoritairement de gardiens de la paix et de policiers adjoints, avait appelé à une mobilisation sur les Champs-Élysées à Paris à partir de 11h30, une mobilisation pour demander une revalorisation de la prime de risque et des policiers qui n'a pas été augmentée depuis 2019. Le tribunal correctionnel de Paris a infligé une peine de 5 ans de prison, dont un ferme à un ancien animateur périscolaire de la capitale. Il était accusé d'agression sexuelle sur 9 fillettes de 6 à 10 ans à l'école Vigée-le-Brun dans le 15e arrondissement entre 2022 et 2024. Il s'agit de la première peine ferme prononcée par la justice depuis le début du scandale. La peine d'un an de prison ferme sera aménagée sous bracelet électronique. Catherine Ringer, célèbre voix d'Erita Mitsouko, est morte à l'âge de 68 ans, a annoncé sa famille. Elle a été emportée par un cancer foudroyant la nuit dernière. Elle avait formé le groupe d'Erita Mitsouko en 1979 avec son compagnon Fatshi Chin jusqu'à la mort de ce dernier en 2007. L'incident informatique qui a perturbé les services de la Poste ce matin est résolu. C'est ce qu'annonce l'entreprise. Certaines opérations bureaux, comme le dépôt ou le retrait de colis, ont été perturbées pendant 2 heures environ en raison d'une mise à jour nocturne plus longue que prévu. C'est la fin de ce flash. Une bonne fin de journée à notre écoute.
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2: Et en ce mercredi 16 septembre, bonne fête aux Edith, les béliers en famille, la détente sera à l'ordre du jour. Taureau, célibataire, cette journée vous sera très bénéfique. Les gémeaux, vous aurez l'occasion de faire des rencontres prometteuses. Les cancers, vous vous êtes lancé un défi, il faut maintenant aller jusqu'au bout de vos ambitions et assumer vos idées pour gagner en crédibilité. Les lions, le bonheur à deux illuminera votre journée. Les vierges, vous serez en mesure de renforcer les liens qui vous unissent à votre partenaire. Balance, vous aurez très envie que l'on vous chouchoute, faites-le savoir. Scorpion, vous n'êtes pas à l'abri du coup de foudre. Et Sagittaire, vous aurez le sentiment d'être en symbiose avec votre partenaire et vous vous comprendrez sans parler. Les Capricornes, attention, il y a des rebondissements possibles au travail aujourd'hui. Les Verseaux, vous aurez sans doute à défendre votre place et vos points de vue. Enfin, les Poissons, vous risquez de tomber dans un ridicule cuisant. Bonne journée et à demain.
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2: Salut à tous, c'est Max, ravi de vous retrouver pour le Top Radio. On est ensemble pour passer au crible le classement de référence des 20 plus gros hits radio du moment. Qui va grimper, qui va chuter et surtout qui décrochera la première place.
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2: Bonsoir, une journée de mobilisation dans tout le pays. Mardi, les pêcheurs ont bloqué un dépôt pétrolier à Fos-sur-Mer dans les Bouches-du-Rhône dans la matinée pour dénoncer la hausse des prix du carburant et la dégradation de leurs conditions de travail. Quelques légères tensions ont été signalées lors de l'arrivée des forces de l'ordre. Un blocage qui a été levé vers 10h. Les pêcheurs seront reçus jeudi par le ministre de la Mer et de la Pêche. Par ailleurs, le syndicat Alliance Police Nationale, composé majoritairement de gardiens de la paix et de policiers adjoints, avait appelé à une mobilisation sur les Champs-Élysées à Paris à partir de 11h30, une mobilisation pour demander une revalorisation de la prime de risque et des policiers qui n'a pas été augmentée depuis 2019. Le tribunal correctionnel de Paris a infligé une peine de 5 ans de prison, dont un ferme à un ancien animateur périscolaire de la capitale. Il était accusé d'agression sexuelle sur 9 fillettes de 6 à 10 ans à l'école Vigée-Lebrun dans le 15e arrondissement entre 2022 et 2024. Il s'agit de la première peine ferme prononcée par la justice depuis le début du scandale. La peine d'un an de prison ferme sera aménagée sous bracelet électronique. Catherine Ringer, célèbre voix d'Erita Mitsouko, est morte à l'âge de 68 ans, a annoncé sa famille. Elle a été emportée par un cancer foudroyant la nuit dernière. Elle avait formé le groupe d'Erita Mitsouko en 1979 avec son compagnon Fatih jusqu'à la mort de ce dernier en 2007. L'incident informatique qui a perturbé les services de la Poste ce matin est résolu. C'est ce qu'annonce l'entreprise. Certaines opérations bureaux, comme le dépôt ou le retrait de colis, ont été perturbées pendant 2 heures environ en raison d'une mise à jour nocturne plus longue que prévu. C'est la fin de ce flash. Une bonne fin de journée à notre écoute.
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2: De retour dans le Top Radio, on attaque ensemble la deuxième partie de notre classement. On avance à grands pas et on s'approche des places d'honneur. Voici tout de suite la suite de vos titres préférés.

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2: Bonjour, aujourd'hui 16 septembre, 259e jour de l'année, nous fêtons les Edith et Cyprien. C'est aussi la journée internationale de la protection de la couche d'ozone. C'est le 16 septembre 1924 que naissait Lorraine Bacall, disparue en août 2014. En 1925, naissance du chirurgien Christian Cabrol, disparu en juin 2017. Et en 1927, naissance de l'inoubliable inspecteur Colombo, Peter Falk, décédé en juin 2011. Joyeux anniversaire à Georges Chakiris, né le 16 septembre 1934, à Mickey Rourke, né en 1952, à l'illusionniste David Copperfield, né en 1956, à l'animateur Laurent Fontaine, né en 1962, à l'actrice espagnole Rossi de Palma, née en 1964, à Cécile de Médibus, née en 1970, et enfin à Frédéric Darrocha, née le 16 septembre 1974. C'est aussi le 16 septembre 2009 que nous quittait le chanteur et comédien Philippe Nikolic, né en septembre 1974. En 2015, disparition de Guy Béard, né en juillet 1930. Enfin, le 16 septembre 2025, décès de l'acteur, réalisateur et producteur américain Robert Redford, né en août 1936. Le 16 septembre 1908, William C. Durant fonde la compagnie General Motors. En 1936, le pourquoi pas du commandant Charcot fait naufrage au large de l'Islande. En 1974 est venu le temps des rires et des chants avec la première diffusion sur la troisième chaîne française de L'île aux enfants avec évidemment le monstre gentil Casimir. En 2003, David Othia reconnaît le quintuple meurtre de la famille Flactif disparu au Grand Bornand en avril. Enfin, le 16 septembre 2013, la tuerie du Washington Navy Yard fait 13 morts. Le dicton du jour, quand il tonne à la Saint-Cyprien, il faut encore porter des gants. Demain, vous penserez à fêter les Renault.
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4: Et en ce mercredi 16 septembre, bonne fête aux Edith, les béliers en famille, la détente sera à l'ordre du jour. Taureau, célibataire, cette journée vous sera très bénéfique. Les gémeaux, vous aurez l'occasion de faire des rencontres prometteuses. Les cancers, vous vous êtes lancé un défi, il faut maintenant aller jusqu'au bout de vos ambitions et assumer vos idées pour gagner en crédibilité. Les lions, le bonheur à deux illuminera votre journée. Les vierges, vous serez en mesure de renforcer les liens qui vous unissent à votre partenaire. Balance, vous aurez très envie que l'on vous chouchoute, faites-le savoir. Scorpion, vous n'êtes pas à l'abri du coup de foudre. Et Sagittaire, vous aurez le sentiment d'être en symbiose avec votre partenaire et vous vous comprendrez sans parler. Les Capricornes, attention, il y a des rebondissements possibles au travail aujourd'hui. Les Verseaux, vous aurez sans doute à défendre votre place et vos points de vue. Enfin les Poissons, vous risquez de tomber dans un ridicule cuisant. Bonne journée et à demain.
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6: Vous écoutez le Top Radio et on entre dans la troisième partie de l'émission. On bascule officiellement dans le top 10. Les places deviennent de plus en plus chères. On

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2: Ça y est, on y est, c'est la dernière ligne droite du Top Radio. Plus que 5 morceaux avant de connaître le grand vainqueur de la semaine. Place au Top 5 et ça commence maintenant.
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2: Le suspense est à son comble dans le Top Radio. Il ne nous reste plus qu'une seule marche à franchir. Qui s'empare de la plus haute marche du podium cette semaine? J'ai été ravi de passer ce moment avec vous. On se donne rendez-vous la semaine prochaine et on se quitte avec le numéro 1.
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Convoqué devant la commission de discipline de la Ligue de football professionnel, le président du LOSC devra répondre de son comportement à la suite de ce match nul. Cette convocation intervient après une saisine du Conseil national de l'éthique. L'instance considère que le dirigeant lillois a manqué aux obligations d'exemplarité et de respect inscrites dans la charte d'éthique du football. Tennis, alors que le deuxième tour de la Coupe Davis se déroulera vendredi et samedi contre la France à Québec, les Canadiens ont reçu une mauvaise nouvelle hier avec l'annonce du forfait de Gabriel Diallo, qui devait être le numéro 2 de l'équipe. Le joueur de bientôt 25 ans, classé au 125e rang mondial, poursuit sa convalescence suite à sa blessure à la jambe survenue lors de son deuxième tour au Masters 1000 de Montréal début août, qui l'a contraint à également renoncer à l'US Open. Tennis toujours issu des qualifications, Carole Monnet est tombée au premier tour du WTA 500 de Guadalajara hier face à l'ancienne gagnante de l'US Open, Sloane Stephens. La Française s'est inclinée sur le score de 6-4, 7-6 après 1h49 de jeu. Rugby, fin du suspense à La Rochelle, Ronan O'Gara a enfin prolongé son contrat avec le Stade Rochelet. Le coach irlandais de 49 ans, dont le bail courait jusqu'en juin prochain, a signé un nouveau contrat jusqu'en juin 2031. C'est la fin de ce Flash Sport, une très bonne journée à toutes et à tous.

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0: De l'aventure pour commencer. Ethan Hawke, Russell Crowe, Julia Jones sont au casting de Les Contrebandiers, Oregon 1933. Après la mort de sa femme, Samuel Murphy est arraché à sa fille et envoyé dans un camp de travail impitoyable. Lorsqu'un surveillant sans scrupules lui promet la liberté contre une périlleuse mission de contrebande d'or, Murphy saisit sa seule chance de rentrer chez lui. Il s'embarque alors dans une expédition de tous les dangers, au cœur d'une nature hostile où les trahisons se multiplient. Jusqu'où Murphy sera-t-il prêt à aller pour revoir sa fille? Ça s'appelle Les Contrebandiers et c'est cette semaine au cinéma. Géraldine Nakache nous offre son film Si tu penses bien, avec au casting notamment Neil Snyder, Clémentine Célarier, Monia Chokri. Lorsque Gilles rencontre Jacques, leur amour est évident, mais l'intensité des débuts laisse place à une relation où elle se sent de plus en plus enfermée, jusqu'à en perdre ses repères. Jacques la rassure, si elle pense bien, il ne lui arrivera que du bien. Peu à peu, Gilles comprend le contrôle qu'il exerce sur sa vie. Ça s'appelle Si tu penses bien. Et puis la sortie de Resident Evil que vous allez pouvoir retrouver cette semaine. Brian, coursier médical, s'engage dans une course effrénée pour survivre alors qu'autour de lui, le monde s'enfonce dans un chaos total. Attention, hein, interdit en salle au moins de 12 ans, Resident Evil. Et puis deux couples, une soirée qui dérape, L'Invitation, version avec Olivia Wilde, Penelope Cruz, hein, au casting. Angela et Joe invitent leur mystérieux nouveau voisin du dessus à dîner. Oui, la soirée va alors rapidement faire voler en éclats toutes leurs certitudes. L'Invitation est à voir cette semaine au cinéma. Moi, je vous laisse faire votre choix et par avance, de belles sorties ciné à tous.
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2: Voici ma sélection télé pour ce mercredi 16 septembre avec ce soir sur TF1 la série américaine Tracker. Sur France 2, Les Évaporés, série française. Sur France 3, Le Monument préféré des Français présenté par Stéphane Bern. Il sera ce soir depuis le château de Chambord dans le Loir-et-Cher. Sur M6, Patron Incognito. Vous retrouverez sur France 4, Taratata 100% live présenté par Nagui. Vous retrouverez sur TMC Maison de retraite 2, film avec Kev Adams notamment et Jean Reno. Sur Gulli, MacGyver, Nouvelle Génération. Sur T18, Face à Face, la série avec Claire Borotra. Sur TF1, série film grand classique, Retour vers le futur, avec Christopher Lloyd et Michael J. Fox. Sur Sister, la série Kaamelott, avec Alexandre Astier. Enfin, sur RMC Story, Johnny English, film britannique, avec Rowan Atkinson. Bon zapping.
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2: Bonjour à tous, dans l'actualité musicale du jour, Marine dévoile Tricheur qui annonce son second album. Après avoir récemment annoncé à ses fans la parution d'un deuxième album prochainement, Marine en donne un avant-goût avec le titre Tricheur au parfum de revanche. La saison des festivals à peine terminée pour la gagnante de la Star Academy édition 2025. Elle revient donc pour la rentrée avec Tricheur, un titre qui donne un premier aperçu de son second album très attendu après le succès de Cœur Maladroit paru l'année dernière. Pour ce retour, Marine s'attaque cette fois-ci au sujet de l'infidélité avec une revanche dans l'esprit de son idole Sabrina Carpenter par exemple. Dans Tricheur, Marine aborde ainsi le sujet de l'infidélité, assurant ne cibler personne en particulier. C'est ce terme en tout cas qu'on retrouve d'ailleurs sur le gâteau censé illustrer le titre Tricheur qu'elle a posté il y a quelques jours sur ses réseaux sociaux en guise de teaser pour annoncer la sortie de ce nouveau son. On se retrouve très vite avec d'autres actualités musicales.
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7: Salut tout le monde, ravi de vous retrouver. Deux heures avec les meilleurs hit dance de la semaine sous sa Club Chart. Avec Angèle et Justice qui réentrent cette semaine. Le retour après une petite disparition express, c'est What You Want. J'ai un très bon remix à vous faire découvrir. L'arrivée de Niska avec Lil Boy, nouveauté, nouvelle entrée numéro 39, s'appelle Pow Pow, Allo Doudou. Et il y aura aussi Katsai, toujours dans la course avec Animal.

Animal, 38e de Clubbing Chart. Attention, nouvelle entrée à découvrir d'ici quelques instants. Le retour de Miley Cyrus, faut l'appeler Miley tout court maintenant. Hein. Elle change de nom pour un nouvel album. Et c'est Bass Persuades à découvrir. Nouvelle entrée numéro 36. Elle arrive juste après Taiki avec Animé numéro 37. Il y aura aussi le son de Bruno Mars, I Just Might. 35e dans Clubbing Chart, parmi les 40 hits les plus mixés par les DJ.

Bruno Mars, on est dans Clubbing Chart. On a découvert que Angèle est revenue avec Justice cette semaine dans le classement. Mais la semaine dernière, le nouveau Angèle est arrivé. Ça s'appelle Une seule vie. Il est 34e, c'est plus 5 places cette semaine. Juste avant le son de Moziman avec Gaëtan Roussel, toujours 33e. Et la québécoise Charlotte Cardin de Way We Touch, le remix d'Offenbach numéro 32 dans Clubbing Chart. Qu'est-ce que les deux

L'excellent remix de Offenbach pour Charlotte Cardin dans Club In Chart. Là, on va retrouver Martin Garrix et Ed Sheeran, deux superstars ensemble. Position numéro 30 à suivre. Another dans la course avec la position 29. David Guetta avec Bibi, Rexas et Sad Girls. Numéro 28, c'est à suivre dans Club In Chart.

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Tiakola en plein cœur du classement qui gagne 2 places. Et puis Aya Nakamura avec La Rafleuse. Le remix de Mike V numéro 20. L'excellent remix à découvrir dans un instant avant Gims et Mauvais Joe. Vive la Monnaie numéro 19 et PLK Pocahontas. 2 places de plus numéro 18 dans Club Inchart pour découvrir aussi la plus forte entrée de la semaine d'ici quelques instants. Et nouveau tour classement, nouveau Robin Schulz, Take It Slow.

Mika, il gagne deux places cette semaine, numéro 18 pour Pocahontas. Et puis on va retrouver Gims, il est toujours là. Soleil, 17ème dans Club Inchart, à suivre très très vite. Il y aura aussi Adèle, Castillon et Trinix. Attention, nouvelle entrée, plus forte de la semaine. C'est le nouveau remix de Et

troisième en nouvelle entrée dans Clubbing Chart. On va retrouver Mauvais Joe là tout de suite avec la version gospel de Pilé, BTS Swim remixé, et c'est la plus forte progression de la semaine avec 18 places de plus. Riviera

Johnny, Nueva Yol. Allez, le top 10 de Clubbing Chart, les 10 meilleurs sont devant nous, avec parmi eux David Guetta, Jennifer Lopez. Save Me Tonight qui gagne 4 places pour être numéro 9. On va retrouver à nouveau Mauvais Joe avec Maladie. Il progresse, numéro 8. Elles sont de Alex Warren, remix de Fever Dream, 7ème. Plus 5 places dans Clubbing Chart. C'est le retour de Beyoncé. Elle s'essaye à l'espagnol avec Maluma, c'est quoi?

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2: Bonsoir, une journée de mobilisation dans tout le pays. Mardi, les pêcheurs ont bloqué un dépôt pétrolier à Fos-sur-Mer dans les Bouches-du-Rhône dans la matinée pour dénoncer la hausse des prix du carburant et la dégradation de leurs conditions de travail. Quelques légères tensions ont été signalées lors de l'arrivée des forces de l'ordre. Un blocage qui a été levé vers 10h. Les pêcheurs seront reçus jeudi par la ministre de la Mer et de la Pêche. Par ailleurs, le syndicat Alliance Police Nationale, composé majoritairement de gardiens de la paix et de policiers adjoints, avait appelé à une mobilisation sur les Champs-Élysées à Paris à partir de 11h30, une mobilisation pour demander une revalorisation de la prime de risque et des policiers qui n'a pas été augmentée depuis 2019. Le tribunal correctionnel de Paris a infligé une peine de 5 ans de prison, dont un ferme à un ancien animateur périscolaire de la capitale. Il était accusé d'agression sexuelle sur 9 fillettes de 6 à 10 ans à l'école Vigée-le-Brand dans le 15e arrondissement entre 2022 et 2024. Il s'agit de la première peine ferme prononcée par la justice depuis le début du scandale. La peine d'un an de prison ferme sera aménagée sous bracelet électronique. Catherine Ringer, célèbre voix d'Erita Mitsouko, est morte à l'âge de 68 ans, a annoncé sa famille. Elle a été emportée par un cancer foudroyant la nuit dernière. Elle avait formé le groupe d'Erita Mitsouko en 1979 avec son compagnon Fatshichin jusqu'à la mort de ce dernier en 2007. L'incident informatique qui a perturbé les services de la Poste ce matin est résolu. C'est ce qu'annonce l'entreprise. Certaines opérations bureaux, comme le dépôt ou le retrait de colis, ont été perturbées pendant 2 heures environ en raison d'une mise à jour nocturne plus longue que prévu. C'est la fin de ce flash. Une bonne fin de journée à notre écoute.
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3: Bonjour à tous. Dans l'actualité people du jour, on parle de Fovoto. Fovoto devient maman à 40 ans. La coach est membre du jury de Danse avec les Stars, a déjà repris l'entraînement. On a un petit baby qui vient d'arriver, a-t-elle confié, en couple en tout cas avec le danseur et chorégraphe Romain Guillermic. À 40 ans, la danseuse mesure la chance d'avoir un corps qui lui permet encore d'être aussi en forme, d'avoir pu danser jusqu'à 8 mois et demi de grossesse et de reprendre les entraînements à peine un mois après. Le couple s'apprête à partir en tournée avec son nouveau spectacle Let's Go, mais il ne faut pas compter sur la jeune maman pour en savoir plus. Je préfère m'exprimer par le mouvement ou par le jeu plutôt que par les mots, a-t-elle indiqué, car si l'artiste a l'air solide, elle concède que le jugement peut vite la déstabiliser. Fauve Otto est en couple depuis plusieurs années avec Romain, âgé de 31 ans, qu'elle a rencontré au championnat du monde d'électro, comme elle le raconte dans ses différentes histoires. Un an plus tôt, dans 50 Minutes Inside, l'artiste confiait son désir de maternité. J'espère que ça viendra un jour, admettait-elle, tout en laissant la vie et le destin faire. Bien lui en a pris. Aujourd'hui, le couple a initié une grande valse à trois. On se retrouve très vite avec d'autres Actu People.
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3: Bonjour, aujourd'hui 16 septembre, 259e jour de l'année, nous fêtons les Edith et Cyprien. C'est aussi la journée internationale de la protection de la couche d'ozone. C'est le 16 septembre 1924 que naissait Lorraine Bacall, disparue en août 2014. En 1925, naissance du chirurgien Christian Cabrol, disparu en juin 2017. Et en 1927, naissance de l'inoubliable inspecteur Colombo, Peter Falk, décédé en juin 2011. Joyeux anniversaire à Georges Chakiris, né le 16 septembre 1934, à Mickey Rourke, né en 1952, à l'illusionniste David Copperfield, né en 1956, à l'animateur Laurent Fontaine, né en 1962, à l'actrice espagnole Rossi de Palma, née en 1964, à Cécile de Médibus, née en 1970, et enfin à Frédéric Darrocha, née le 16 septembre 1974. C'est aussi le 16 septembre 2009 que nous quittait le chanteur et comédien Philippe Nikolic, né en septembre 1974. En 2015, disparition de Guy Béard, né en juillet 1930. Enfin, le 16 septembre 2025, décès de l'acteur, réalisateur et producteur américain Robert Redford, né en août 1936. Le 16 septembre 1908, William C. Durant fonde la compagnie General Motors. En 1936, le pourquoi pas du commandant Charcot fait naufrage au large de l'Islande. En 1974 est venu le temps des rires et des chants avec la première diffusion sur la troisième chaîne française de L'île aux enfants avec évidemment le monstre gentil Casimir. En 2003, David Othia reconnaît le quintuple meurtre de la famille Flactif disparu au Grand Bornand en avril. Enfin, le 16 septembre 2013, la tuerie du Washington Navy Yard fait 13 morts. Le dicton du jour, quand il tonne à la Saint-Cyprien, il faut encore porter des gants. Demain, vous penserez à fêter les... Oh non !
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3: Bonjour à tous. Dans l'actualité musicale du jour, Marine dévoile Tricheur qui annonce son second album. Après avoir récemment annoncé à ses fans la parution d'un deuxième album prochainement, Marine en donne un avant-goût avec le titre Tricheur au parfum de revanche. La saison des festivals à peine terminée pour la gagnante de la Star Academy édition 2025. Elle revient donc pour la rentrée avec Tricheur, un titre qui donne un premier aperçu de son second album très attendu après le succès de Cœur Maladroit paru l'année dernière. Pour ce retour, Marine s'attaque cette fois-ci au sujet de l'infidélité avec une revanche dans l'esprit de son idole Sabrina Carpenter, par exemple. Dans Tricheur, Marine aborde ainsi le sujet de l'infidélité, assurant ne cibler personne en particulier. C'est ce terme, en tout cas, qu'on retrouve d'ailleurs sur le gâteau censé illustrer le titre Tricheur qu'elle a posté il y a quelques jours sur ses réseaux sociaux en guise de teaser pour annoncer la sortie de ce nouveau son. On se retrouve très vite avec d'autres actualités musicales.
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2: Bonsoir, une journée de mobilisation dans tout le pays. Ce mardi, les pêcheurs ont bloqué un dépôt pétrolier à Fos-sur-Mer dans les Bouches-du-Rhône dans la matinée pour dénoncer la hausse des prix du carburant et la dégradation de leurs conditions de travail. Quelques légères tensions ont été signalées lors de l'arrivée des forces de l'ordre. Un blocage qui a été levé vers 10h. Les pêcheurs seront reçus jeudi par la ministre de la Mer et de la Pêche. Par ailleurs, le syndicat Alliance Police Nationale, composé majoritairement de gardiens de la paix et de policiers adjoints, avait appelé à une mobilisation sur les Champs-Élysées à Paris à partir de 11h30, une mobilisation pour demander une revalorisation de la prime de risque des policiers qui n'a pas été augmentée depuis 2019. Le tribunal correctionnel de Paris a infligé une peine de 5 ans de prison, dont un ferme à un ancien animateur périscolaire de la capitale. Il était accusé d'agression sexuelle sur 9 fillettes de 6 à 10 ans à l'école Vigée-le-Brun dans le 15e arrondissement entre 2022 et 2024. Il s'agit de la première peine ferme prononcée par la justice depuis le début du scandale. La peine d'un an de prison ferme sera aménagée sous bracelet électronique. Catherine Ringer, célèbre voix d'Erita Mitsouko, est morte à l'âge de 68 ans. A annoncé sa famille, elle a été emportée par un cancer foudroyant la nuit dernière. Elle avait formé le groupe d'Erita Mitsouko en 1979 avec son compagnon Fatshish jusqu'à la mort de ce dernier en 2007. L'incident informatique qui a perturbé les services de la Poste ce matin est résolu. C'est ce qu'annonce l'entreprise. Certaines opérations bureaux, comme le dépôt ou le retrait de colis, ont été perturbées pendant 2 heures environ en raison d'une mise à jour nocturne plus longue que prévu. C'est la fin de ce flash. Une bonne fin de journée à notre écoute.

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1: Bonjour, Football Ligue 2, excellente opération hier soir pour le Red Star qui s'est imposé à domicile face à Metz 1-0 et remonte à la quatrième place du classement. Il s'agit de la première défaite de la saison pour les Lorrains, 6e. Ligue 1, le résultat de Lille PSG est acquis, mais les réactions suscitées par cette rencontre connaissent un prolongement disciplinaire. Selon le quotidien L'Équipe, Olivier Létang est convoqué devant la commission de discipline de la Ligue de football professionnel. Le président du LOSC devra répondre de son comportement à la suite de ce match nul. Cette convocation intervient après une saisine du Conseil national de l'éthique. L'instance considère que le dirigeant lillois a manqué aux obligations d'exemplarité et de respect inscrites dans la charte d'éthique du football. Tennis, alors que le deuxième tour de la Coupe Davis se déroulera vendredi et samedi contre la France à Québec, les Canadiens ont reçu une mauvaise nouvelle hier avec l'annonce du forfait de Gabriel Diallo, qui devait être le numéro 2 de l'équipe. Le joueur de bientôt 25 ans, classé au 125e rang mondial, poursuit sa convalescence suite à sa blessure à la jambe survenue lors de son deuxième tour au Masters 1000 de Montréal début août, qui l'a contraint à également renoncer à l'US Open. Tennis toujours issu des qualifications, Carole Monnet est tombée au premier tour du WTA 500 de Guadalajara hier face à l'ancienne gagnante de l'US Open, Sloane Stephens. La Française s'est inclinée sur le score de 6-4, 7-6 après 1h49 de jeu. Rugby, fin du suspense à La Rochelle, Ronan O'Gara a enfin prolongé son contrat avec le Stade Rochelet. Le coach irlandais de 49 ans, dont le bail courait jusqu'en juin prochain, a signé un nouveau contrat jusqu'en juin 2031. C'est la fin de ce Flash Sport, une très bonne journée à toutes et à tous.

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2: Bonsoir, une journée de mobilisation dans tout le pays. Ce mardi, les pêcheurs ont bloqué un dépôt pétrolier à Fos-sur-Mer dans les Bouches-du-Rhône dans la matinée pour dénoncer la hausse des prix du carburant et la dégradation de leurs conditions de travail. Quelques légères tensions ont été signalées lors de l'arrivée des forces de l'ordre. Un blocage qui a été levé vers 10h. Les pêcheurs seront reçus jeudi par la ministre de la Mer et de la Pêche. Par ailleurs, le syndicat Alliance Police Nationale, composé majoritairement de gardiens de la paix et de policiers adjoints, avait appelé à une mobilisation sur les Champs-Élysées à Paris à partir de 11h30, une mobilisation pour demander une revalorisation de la prime de risque des policiers qui n'a pas été augmentée depuis 2019. Le tribunal correctionnel de Paris a infligé une peine de 5 ans de prison, dont un ferme à un ancien animateur périscolaire de la capitale. Il était accusé d'agression sexuelle sur 9 fillettes de 6 à 10 ans à l'école Vigée-Lebrun dans le 15e arrondissement entre 2022 et 2024. Il s'agit de la première peine ferme prononcée par la justice depuis le début du scandale. La peine d'un an de prison ferme sera aménagée sous bracelet électronique. Catherine Ringer, célèbre voix d'Erita Mitsuko, est morte à l'âge de 68 ans. A annoncé sa famille, elle a été emportée par un cancer foudroyant la nuit dernière. Elle avait formé le groupe d'Erita Mitsuko en 1979 avec son compagnon Fatshichin jusqu'à la mort de ce dernier en 2007. L'incident informatique qui a perturbé les services de la Poste ce matin est résolu. C'est ce qu'annonce l'entreprise. Certaines opérations bureaux, comme le dépôt ou le retrait de colis, ont été perturbées pendant 2 heures environ en raison d'une mise à jour nocturne plus longue que prévu. C'est la fin de ce flash. Une bonne fin de journée à notre écoute.
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2: Voici ma sélection télé pour ce mercredi 16 septembre avec ce soir sur TF1 la série américaine Tracker. Sur France 2, Les Évaporés, série française. Sur France 3, Le Monument préféré des Français présenté par Stéphane Bern. Il sera ce soir depuis le château de Chambord dans le Loir-et-Cher. Sur M6, Patron Incognito. Vous retrouverez sur France 4, Taratata 100% live présenté par Nagui. Vous retrouverez sur TMC Maison de retraite 2, film avec Kev Adams notamment et Jean Reno. Sur Gulli, MacGyver, Nouvelle Génération. Sur T18, Face à Face, la série avec Claire Borotra. Sur TF1, série film grand classique, Retour vers le futur, avec Christopher Lloyd et Michael J. Fox. Sur Sister, la série Kaamelott, avec Alexandre Astier. Enfin, sur RMC Story, Johnny English, film britannique, avec Rowan Atkinson. Bon zapping.
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2: Bonsoir, une journée de mobilisation dans tout le pays. Ce mardi, les pêcheurs ont bloqué un dépôt pétrolier à Fos-sur-Mer dans les Bouches-du-Rhône dans la matinée pour dénoncer la hausse des prix du carburant et la dégradation de leurs conditions de travail. Quelques légères tensions ont été signalées lors de l'arrivée des forces de l'ordre. Un blocage qui a été levé vers 10h. Les pêcheurs seront reçus jeudi par la ministre de la Mer et de la Pêche. Par ailleurs, le syndicat Alliance Police Nationale, composé majoritairement de gardiens de la paix et de policiers adjoints, avait appelé à une mobilisation sur les Champs-Élysées à Paris à partir de 11h30, une mobilisation pour demander une revalorisation de la prime de risque et des policiers qui n'a pas été augmentée depuis 2019. Le tribunal correctionnel de Paris a infligé une peine de 5 ans de prison, dont un ferme à un ancien animateur périscolaire de la capitale. Il était accusé d'agression sexuelle sur 9 fillettes de 6 à 10 ans à l'école Vigée-le-Brun dans le 15e arrondissement entre 2022 et 2024. Il s'agit de la première peine ferme prononcée par la justice depuis le début du scandale. La peine d'un an de prison ferme sera aménagée sous bracelet électronique. Catherine Ringer, célèbre voix d'Erita Mitsouko, est morte à l'âge de 68 ans, a annoncé sa famille. Elle a été emportée par un cancer foudroyant la nuit dernière. Elle avait formé le groupe d'Erita Mitsouko en 1979 avec son compagnon Fatih jusqu'à la mort de ce dernier en 2007. L'incident informatique qui a perturbé les services de la Poste ce matin est résolu. C'est ce qu'annonce l'entreprise. Certaines opérations bureaux, comme le dépôt ou le retrait de colis, ont été perturbées pendant 2 heures environ en raison d'une mise à jour nocturne plus longue que prévu. C'est la fin de ce flash. Une bonne fin de journée à notre écoute.
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1: Hello tout le monde, ravi de vous retrouver chaque semaine, c'est le mix Dance Floor Express. Des nouveautés, des exclus, des versions spéciales à partager et le programme des prochaines minutes. On va démarrer cette semaine avec Teddy Swims, Mr. Know It All, c'est remixé par DJ Dark. À venir également Clan, Café Con Ron, le son très caliente de Hugel et Solto pour Jamaican. Je vous ai mis de côté Lucenzo Limoncello et on commence avec

On appelle ça un bootleg. C'est un mélange entre plusieurs productions, Ultra Naté, Hugel, Imael, Angel et The Suffer dans Dance Floor Express. C'est complètement exclu, ça s'appelle Moving to the Sun. On va continuer bien calé dans le bon tempo avec le programme de ce prochain quart d'heure. Ce sera notamment avec Offenbach et Star Sailor, Four to the Floor, un tube qui a marqué les années 90. Vous connaissez certainement Mr. Vain. Culture Beat arrive en version 2026 et ça monte derrière moi. Son of Legend, San Francisco.

Repeat It, Ed Sheeran, Martin Garrix dans Dance Floor Express. Juste avant, c'était David Guetta, Bibi Rexha avec Sad Girls. Et je vous ai proposé Tame Impala et Genie avec Dracula. Attention, voici.

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2: Bonsoir, le procès pour corruption et trafic d'influence de Rachida Dati s'est ouvert aujourd'hui devant le tribunal correctionnel de Paris. L'ex-ministre de la Justice est jugé avec l'ex-PDG de Renault-Nissan, Carlos Ghosn, qui est en fuite au Liban pour avoir perçu de l'argent du constructeur lorsqu'elle était eurodéputée. Rachida Dati, qui a récemment demandé sa réintégration dans la magistrature, va devoir s'expliquer sur les honoraires d'avocate de 900 000 euros que Renault-Nissan lui a versé entre 2010 et 2012 et l'effectivité de son travail. Elle encourt jusqu'à 10 ans de prison et 450 000 euros d'amende, soit la moitié des honoraires perçus. Il n'y aura finalement que 5 candidats sur la ligne de départ de la primaire socialiste. Olivier Faure, Jérôme Guedj, Emmanuel Morel, Raphaël Glucksmann et Ségolène Royal sont autorisés à participer. Le député PS de l'Eure, Philippe Brun, est écarté après des accusations de violence. Il a fait part de sa stupeur. La présidente de la Commission européenne a fait de nombreuses annonces lors de son discours sur l'état de l'Union aujourd'hui à Strasbourg. Alors notamment, l'Union européenne va réunir des grands acteurs de l'intelligence artificielle afin de soutenir les efforts du secteur visant à ralentir le développement des modèles d'IA les plus risqués. Par ailleurs, l'UE veut interdire les réseaux sociaux aux moins de 13 ans. Ursula von der Leyen propose aussi que les adolescents entre 13 et 15 ans ne disposent que de mini-comptes installés et surveillés par leurs parents avec des fonctionnalités restreintes et une durée d'utilisation limitée. La femme de 32 ans suspectée d'avoir dégradé près d'une centaine de tombes catholiques dans un cimetière de Mézières-les-Metz en Moselle a été hospitalisée d'office. Son état a été jugé incompatible avec la poursuite de ses gardes à vue qui a été levée hier soir. C'est la fin de ce flash, une bonne fin de journée à notre écoute.
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